Jess, conquérant du lointain, recherche ton père, illumine les chemins obscurs de l'univers. 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
1: Bienvenue, mes chers fidèles auditeurs de ORL, Otaku Radio Live. La ville de Fukuoka nous accueille dans leur stade de football traditionnel qui a été converti en terrain d'Angelic Killer par la Fédération Internationale d'Aka et le ministère de la Japatitude Nippon. Alors oui, il y a eu beaucoup de plaintes concernant le précédent affrontement entre l'Égypte et le Tibet, notamment au niveau de l'arbitrage. Les actionnaires de la radio en ont eu vent et notre cher PDG a donc pris la sage décision d'engager un consultant expert dans les règles du jeu de l'Angelic Killer. A partir de ce soir, une étudiante de Jobar, ancienne joueuse qui connaît tout sur tout, interviendra sur notre antenne et pourra vous éclairer sur les diverses situations en direct. Bonsoir mademoiselle.
2: Bonsoir Lido, Je suis très contente d'être avec vous et...
1: Ah, ne soyez pas si nerveuse. D'après mes fiches, nous sommes donc en ligne avec Hamilton John. Oh, mais ça me dit quelque chose. J'avais lu un article de la célèbre journaliste Risa Twitter qui parlait de votre relation avec le grand wingman Lukum. J'imagine que la pratique de ce sport vous a rapproché.
2: Mais je n'ai jamais fait d'Angelic Killer, moi. J'ai juste tout lu du système de jeu. C'est votre patron qui a contacté la bibliothécaire de Jobar, Madame Pince, et elle lui a transmis mon numéro.
1: Hein? Mais rassure-moi, tu es bien majeur.
2: J'ai 12 ans.
1: Mais t'as signé un contrat quand même.
2: Bah non, pourquoi?
1: Bien entendu, c'est une blague, ils m'ont bien eu. Ah, la direction n'aurait pas employé une enfant. Ah, qu'elle est bien bonne. Mais attends, ça veut dire que Lukum sortait avec une gamine? Allez, nous entrons ce soir dans une nouvelle phase de la Coupe du Monde, les demi-finales. Ce soir, le Japon affrontera les États-Unis dans un combat acharné qui mènera l'une de ces deux équipes à la finale.
2: Waouh, c'est autre chose qu'un match de Jobar entre les maisons Silverhawk et Bisounours.
1: Et dans deux jours, vous retrouverez le match France-Tibet. Samedi, les perdants tenteront de décrocher leur place sur le podium durant la petite finale et dimanche, nous aurons un vainqueur. Je vais à présent me retirer pour laisser la place aux deux nouveaux commentateurs du jour. Bon courage à Pekasus Yogurt, directeur et rédacteur en chef du magazine Le Rat d'Auteur, ainsi qu'à sa fille.
3: Merci Ludo, il faudra qu'on se cale un rendez-vous pour une interview.
4: Bonjour mes amis, je suis extrêmement ravie de pouvoir présenter cette si belle et violente confrontation virtuelle entre ces deux pays. Il va y avoir du sport. Et peut-être même que cette fois-ci on aura enfin une intrigue, on ne sait pas, tout peut arriver. Pas d'inquiétude, Hamilton, il y avait plus de monde dans les gradins à Jobar, alors je ne risque pas d'être intimidée. Au fait, s'il vous plaît, veuillez bien vouloir faire très attention aux Tanuki qui se baladent librement sous les sièges.
3: J'en profite pour annoncer que le nouveau numéro du magazine Tanuki Parade est sorti, un super mensuel destiné aux enfants et dont le directeur, Monsieur Mikoshiba, est un ami.
4: Oh, regarde papa, l'arc-en-ciel!
3: Mais où ça? Je vois rien là, enfin, il n'a même pas plu.
4: Je parle du groupe de musique L'Arc-en-Ciel, il y a les musiciens dans les tribunes!
3: Oui, si tu le dis. Bon là, comme ça, je les vois pas. Hein. Ah, Jeff me sauve dans l'oreillette que les joueurs vont sortir des vestiaires.
4: Par ailleurs, il est important de noter que cette rencontre est placée sous le signe du calamar. Le Japon entre sur le terrain avec Azuki, Echizen, Micheng, Yuga, Ozora, Wakabayashi et Ashid 21.
3: Et les États-Unis avec Chill, Morgan, Choco, Angel, O'Neill, Bobobo et McMahon. Monsieur Decim, l'arbitre de cette rencontre, lance sa pièce. Et donc, ce sont les Américains qui vont décider. Le coach Soccer Cyborg choisit le terrain.
4: Et il s'agit de leur stade fétiche qui se génère devant nos yeux. Bien évidemment, comme on pouvait sans douter, les États-Unis en font 3 tonnes avec des bannières et des drapeaux de leur pays affichés un peu partout. Mais oh, regarde là-haut, papa!
3: Oui, ma chérie, superbe papillon.
4: Mais non, regarde le terrain!
3: Hein? Ah oui, il y a des dirigeables qui maintiennent en lévitation des plateformes ainsi que plusieurs câbles qui les relient. C'est clairement inspiré par le jeu vidéo BioShock Infinite que vous pourrez acheter pour info à moitié prix sur le site lowcostgame.co.jp.
4: Cela va mettre du piquant dans cette rencontre. Et c'est parti ! Jean-Micheng engage et passe en arrière à son gardien Wakabayashi.
3: Le keeper, sponsorisé par Adidas comme l'indique sa casquette, est très fort en balle longue distance. Il envoie le boif chez Echizen qui est démarqué dans le camp adverse.
4: Mais non, c'est intercepté en plein air par Morgan qui a utilisé le terrain à son avantage en courant sur le câble. Elle passe à Choco qui avance au sol alors que Kojiro Hyuga, le japonais, lui envoie un cocard.
3: Choco l'évite avec agilité et continue sur l'aile droite. Azuki se précipite vers lui mais Choco tente un tir. Oui, c'est dedans. 1-0.
4: et ça repart aussi sec. Wakabayashi envoie Ryoma Ichizen qui passe à Hazuki. Elle décide de prendre de la hauteur et se retrouve à virevolter entre les dirigeables tel, un rossignol Komadori, disons. Vous savez, j'ai eu la chance d'en voir il y a 3 ans quand papa m'a emmené à l'archipel Nansei.
3: Ah oui, tu as une très bonne mémoire. Bon, en tout cas, Hazuki profite du mauvais remplacement de l'équipe adverse pour effectuer un plongeon vers le but américain. Ah, Bobobo tente de l'arrêter, mais elle le prend de vitesse et marque un partout.
4: Jeune Hazuki, dont le nom, rappelons-le, commence par la lettre H. Rien à voir avec le haricot rouge Hazuki sans H, qu'on peut retrouver par exemple dans les soupes de pâtes de type udon ou en garniture dans les dorayaki, les fameuses pâtisseries.
3: Et attention, les meilleurs udon de tout le Japon, c'est ceux de mon tonton Yvon.
4: À consommer sans modération, c'est vraiment trop bon.
3: Micheng tente sa chance au sol sur le flanc droit, mais il se prend un cocard.
4: Oui, c'était envoyé par le vilain joueur Hyuga. Sa poupée d'Angelic Killer semble vraiment méchante, mais dans la vraie vie, Hyuga est un petit peu mignon quand même. Je vais zoomer sur lui, tiens. Enfin, par pure conscience professionnelle. je voudrais voir, afin de savoir s'il est stressé. Les vrais joueurs sont au bout du terrain, voyez-vous. Où est-il? Alors, là, en effet, là, c'est Ozora, avec son brassard de capitaine. À côté, c'est son ami velu, Wakabayashi. Ah, le voilà! Assis sur sa chaise, avec son casque de réalité virtuelle, les bras croisés. Complètement immobile. Quel bel homme.
2: Qu'est-ce qu'il est beau.
3: Toutes les gamines de 12 ans ont un poster de lui dans leur chambre, entre celui de Grey de Fairy Tail et celui du chanteur emo de J-pop à la mode.
4: Ou de K-pop dans mon cas.
3: Attends un peu. Tu aimes la musique coréenne?
4: Bah un peu. Enfin, c'est surtout pour les groupes de garçons.
3: Bon, si c'est que ça, ça va. Mais ne viens pas polluer ma bibliothèque avec des manhwas, tu as bien compris?
4: Mais oui, papa.
3: Manquerait plus que ces horreurs entrent chez moi. Rien que d'y penser, je sens que je vais en faire des cauchemars.
4: Dixit, le fan de Hideshihino.
3: Ma fille, ça n'a rien à voir. C'est un artiste, lui. Il fait de l'horreur et du difforme, mais c'est de l'art japonais. Alors voilà, rien d'autre à ajouter, je crois que j'ai été assez clair.
4: Pas trop, non.
2: Les manhwas, c'est pas de la grande littérature otaku, mais il y a de bonnes choses quand même.
3: Écoutez, je vous le dis, moi, les manhwas, ça n'apporte que misère et désolation, c'est bien connu. Tiens, un exemple, le frère de Mario.
4: Luigi ?
3: Mais non, je parle du Mario qui bosse au magazine Otaxoir. Je t'ai déjà parlé de lui. Enfin bref, son frère a lu un manhwa un jour et paf, il s'est fait aspirer par le livre. Il paraît qu'ils ont essayé de le sortir de là, mais impossible. Le visage du pauvre Luigi était resté attaché aux pages.
4: Bah, du coup, il s'appelle bien Luigi.
3: Ah, je sais pas. Peut-être, je sais plus. Qu'est-ce qu'on disait déjà? Ah oui, Chill continue sur sa lancée et tire. Le score remonte pour les USA, mais le Japon a un point d'avance.
2: Chill, qui joue dans la fameuse équipe des Tofu de Sao Paulo.
3: En effet, il fait partie des incroyables 7 sacrés du Brésil. Ils sont invaincus à domicile depuis 4 ans, mais voilà Micheng qui arrive à passer la défense et qui lance sur la gauche à Hazuki.
4: Elle dribble, Angel lui envoie un cocard, mais qui la manque. Elle se retrouve face à Bobobo et lance, mais manque de précision. Dommage, ça passe au-dessus.
3: Morgane reprend le boif et file sur un câble. Elle se retrouve sur une plateforme, mais Ozora l'attendait de pied ferme. Le Japon commence enfin à s'habituer au jeu des Américains. Il a un cocard à son pied.

0: calibre car les Japonais étaient montés en attaque. Elle glisse vers le sol et lance vers les cages gardées par Wakabayashi. But !
1: 5 partout ! La feinte a été parfaitement réalisée.
0: Je vais prendre des notes d'ailleurs, cette action m'a donné des idées pour Fade Out.
1: Ça ne serait pas le projet dont tu me parlais ?
0: Oui, un manga collaboratif de la maison Silver Ox, auto-édité par l'école. C'est les 6e années qui devaient se charger des impressions du tome 1, mais là on va devoir attendre la réouverture de Jobar.
1: Et de quoi ça parle ?
0: Eh bien, pour ne pas trop en dire, c'est un shonen sur un guerrier qui a récupéré son pouvoir magique faisant de lui un dieu omnipotent. Il peut se téléporter et lire dans les pensées ou même voler. C'est comme si on prenait un héros classique à la fin de son histoire où celui-ci a gagné contre tous ses ennemis. Donc le personnage principal a régné sur le monde entier pendant une décennie, sauf qu'il se rend compte un jour que l'un de ses pouvoirs a disparu. Et ensuite ça raconte son déclin et tout ce qu'il fait pour rester un dieu le plus longtemps possible.
1: Ouais, c'est un genre d'anti-héros qui va faire des stratégies pour rester un dieu le plus longtemps possible sans que ses ennemis s'aperçoivent de son déclin.
0: Exactement. L'inconvénient c'est que comme on le fait en groupe, certains ne sont pas d'accord avec la suite de l'histoire et quittent le projet.
2: Ah, ça c'est bien une réaction de Silver Oak.
0: Oui, ben vous les albateurs, vous êtes tous des groupes.
1: Mais l'initiative est bonne. C'est une manière de se rendre compte du travail des mangaka japonais, du Japon.
0: Oui, oui.
1: Petite pub au passage, vous ne m'en voudrez pas, c'est pour la bonne cause. Ton perso-com est en panne, envoie Harid au 6-13-13, H-A-R-I-D au 6-13-13.
0: Et McMahon commence à poursuivre Aishil qui se tenait un peu à l'écart. Dans le même temps, Angel envoie un cocard qui frappe Yuga qui allait lui-même en tirer un. Choco lance le boif en cloche, et Morgan, qui était encore une fois sur une plateforme, le récupère en vol et marque !
1: Superbe but ! Et une pause est demandée par le coach américain Soccer Cyborg. Ma petite chérie, il va falloir que tu te pousses un peu sur la droite, car nous allons accueillir des invités exceptionnels. Mesdames et messieurs, voici les Daft Punk !
3: Bonsoir, je suis Daft.
4: Et moi c'est Punk, bonsoir, salut à tous.
0: Bienvenue à vous.
1: Allez-y, prenez des chaises les gars.
4: Oh mademoiselle, ça me dit quelque chose vos boucles d'oreilles. Ça viendrait pas d'un manga?
0: Ça? Ah oui, c'est parce que je lis Akatsuki no Yona en ce moment.
4: Ah c'est ça, je me disais bien, c'est les mêmes que la princesse de l'aube.
1: Bon alors, les Daft Punk, on va pas se mentir. Vous êtes de gros otaku, hein.
4: Ah bah nous, c'est vrai qu'on est très amis avec les mangaka, hein, mais on n'a pas eu la chance de faire nos études à Jobar.
3: Je préfère composer de la musique. Les mangas prennent vraiment beaucoup trop de mon temps.
1: Vous avez travaillé en collaboration avec Leiji Matsumoto sur le film d'animation Interstellar 5555. Ce n'est pas rien. Le créateur d'Albator, entre autres. Enfin, Captain Harlock pour les puristes.
4: Oh, c'était un réel plaisir de bosser avec lui et son staff. Et avec, pour les paroles, DJ Snake et Roman Tony, ouais. Paix à son âme, vraiment.
3: Hey, minute. Sans pas qu'on ait signé un accord pour diffuser de la musique. Alors vous arrêtez ça tout de suite ou je vous colle un procès?
4: Allez man, sois cool Daft, oh. Bon, c'est pas grave, vous n'avez qu'à mettre un autre truc, donc vous n'avez pas les droits, allez.
1: Non, désolé pour ça, Jeff va s'en occuper en coulisses. Alors c'est vrai que vous cachez plein de références otaku dans vos chansons? Par exemple, les premières paroles de Get Lucky.
4: Alors oui, vous avez complètement raison. Like the Legend of the Phoenix, c'était bien évidemment pour rendre hommage à ce cher Dumbanawa qui nous a quittés trop tôt.
0: C'est vrai qu'il était fan du personnage de Ikki, le chevalier du phénix de Senseiya. Je me rappelle même l'avoir déjà vu imiter ses mouvements dans les couloirs, c'était rigolo.
1: Il y a eu une grosse polémique en 97 après la sortie de votre premier album, Homework. Vous pouvez nous en dire plus?
4: On n'aime pas trop revenir là-dessus, mais c'est vrai que les gens estimaient qu'on avait plagié One Piece avec notre titre Around the World. Vu que le but du héros dans le manga, c'était de faire le tour du monde, enfin bref. On avait écrit les paroles, enfin bon, les trois mots qui constituent les paroles bien longtemps avant le manga de Monsieur Oda. De là, les gens ont prétendu que One Piece avait débuté en prépublication bien avant notre chanson. Enfin bref, c'est devenu un calvaire et...
3: Ouais, et même qu'on leur a fait un procès pour ça.
1: Il y a vraiment des gens qui ont du temps à perdre. Bon, et sinon, en ce moment, vous portez tous les deux vos fameux casques, mais j'aimerais bien voir vos têtes en vrai. Vous feriez ça pour moi? Allez, c'est de la radio, vous n'avez rien à craindre.
3: Ouais, bon, d'accord. Ça peut vous faire plaisir.
1: Ah, je vous imaginais un peu comme ça, Daft. Et vous, Punk?
0: Mais vous êtes un vrai punk, en fait, avec la crête iroquoise.
5: Et carrément, ouais, avec un bleu électrique cette semaine.
6: Je lui ai fait un procès pour ça.
0: Ça n'est pas très esthétique, je dois dire, mais vous feriez un bon cosplay de Sonic très âgé avec cet anneau dans les narines.
5: Oui, enfin bon, c'est à cause du casque, hein. Ça m'aplatit un peu les pics. D'ailleurs, je crois que je préfère le remettre.
1: Vous faites bien, parce qu'une nouvelle personne casquée va venir s'ajouter à vous. Force Noire va nous présenter...

0: Les actualités. Ma chérie, si tu peux te pousser encore un tout petit peu.
1: Aïe ! Bon ben je crois que je vais lui laisser ma place. Papa, tu peux me prêter de l'argent pour le distributeur?
0: D'accord, mais prends surtout des fondants du Shoujo, les meilleurs chocolats japonais.
1: Oui, oui.
2: Bonsoir.
0: On n'a jamais eu autant de types casqués à la radio. Ça doit être une première, tiens.
3: Oh yeah, rock'n'roll. On pourrait vous mettre dans un de nos prochains clips, vous savez.
2: Sans façon. Moi, je n'aime que Evanescence.
3: Ouais, ok, d'accord. Ben allez-y, faites votre flash info, là.
2: Très bien. Ici Force Noire, pour vous donner un avant-goût de l'apocalypse qui va avoir lieu très prochainement. Je la ressens dans tout mon corps, car oui, je perçois le mal-être profond de la société. La discrimination de notre monde otaku depuis des dizaines d'années se manifeste aujourd'hui d'une manière des plus impitoyables. La violence et l'horreur font partie du quotidien désormais. Nos familles sont les victimes de la mauvaise compréhension entre les peuples. Il y a quelques minutes, j'ai effectué dans une ruelle sombre un sacrifice de la collection complète du manga Kochira Katsushikaku Kamehari Koen Maeha Chutsujo, qui m'a donné la possibilité de consulter les yokai pour essayer de comprendre ce qu'il se passait du point de vue des forces surnaturelles dans le plan astral, afin d'avoir des réponses quant aux fortes émotions négatives et maléfiques qui me rongent dans l'intérieur, pour enfin entrevoir le chemin vers la lumière au bout du tunnel de notre désespoir. Mais bon, ils n'ont pas dit grand-chose. Enfin si, l'un d'eux a essayé de me piquer ma montre. Mais je pense pas vraiment que c'était lié à notre désastreux, fatal destin. Vous pouvez être certain que sous peu, un otaku se risquera à utiliser notre technologie supérieure contre ceux qu'on appelle vulgairement les casse-culs. Et ce sera alors une escalade sans précédent de l'agressivité qui conduira fatalement à un affrontement entre les communautés. Mais bon, en attendant, je vous souhaite un bon match.
0: Ah, oui, merci. Enfin, je crois.
4: On lui fait un procès ?
3: Je pense qu'on ferait mieux d'y aller, Dart, hein. Et monsieur Yogurt, merci encore de votre invitation, hein. Salut. T'as fini de dire des conneries, toi ?
1: Tu verras qu'ils sont vraiment ces chocolats. Par contre, les chocolats en bouille, bah. Mais j'ai eu la carte de Machiko Ajikawa. C'est super, ça complète ma collection de mangaka célèbres. Oh ! Pourquoi ça s'est arrêté ? Je vais tout manquer du match !
5: Veuillez patienter. Un technicien va prendre votre appel.
6: Hello ladies and gentlemen, my name is Jean-Michel Dubois from Otis System Engineering. How can I help you?
1: Je suis coincé, aidez-moi! Ah non, je dois parler en l'air.
6: I see. Don't worry. Can you please give me the serial number of the elevator?
1: I don't know.
6: I do not hear you very well. Could you repeat, please? Hello?
1: I'm stuck in the elevator, please help me!
6: Kya yaar, faltu mein call karte hain log?
1: C'est pas vrai! Cette manie de parler français tout le temps aussi alors que je suis anglaise.
5: Veuillez patienter, un technicien va...
7: Bande de brêles!
1: Dracha?
7: Ouais, qui c'est?
1: Yoya, de la maison Silverhawks à Jobar. C'est moi qui fais les commentaires sportifs.
7: Ah ouais, la blondasse qui s'habille toujours en gothique Lolita. Mais comment t'as fait pour reconnaître?
1: C'était pas très dur.
7: Je suis bloqué dans un ascenseur dans le stade d'Angélique Killer à Fukuoka.
1: Quoi, toi aussi? Ça n'est pas très banal.
7: Je t'ai descendu à la buvette pour m'acheter un lait de soja, une bière. M'acheter une bière. Une bière japonaise, très bonne au demeurant, de la brasserie, Tazawako. Qu'est-ce que je disais déjà? Ah oui, si tu me libères de là, je veux bien consentir à sortir avec toi. D'autant que goût mal arqué.
1: Non merci, en plus je suis aussi bloquée que toi.
7: À tous les coups, c'est encore le ninja qui va me buter.
1: Le ninja?
7: Ouais, depuis quelques jours, il y a un type tout en noir qui me suit partout où je vais. Mais il n'ose pas s'approcher quand mon père est à côté. Enfin, je veux dire, il a surtout peur de m'affronter. Et c'est bien normal, vu que...
8: Yeah! Konnichiwa, vous êtes bien monsieur Dracho Malfait, je présume? Ne paniquez pas, c'est juste un petit kidnapping. Veuillez bien garder les bras le long du corps pendant que je vous attache.
7: Ah non !
1: Dracho ? Bon, ben moi je vais demander de l'aide avec mon portable, j'ai du réseau en me mettant dans le coin de la cabine.
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1: Papa ?
0: Ah, te voilà ma fille.
1: Ça fait combien de temps que ça a recommencé ?
0: Bon, je dirais une petite demi-heure. On en est à 23 pour le Japon et 21 pour les États-Unis.
1: J'étais coincée dans l'ascenseur, j'ai essayé de t'appeler, tu t'es même pas inquiétée ?
0: Ah, mais si, bien sûr. Enfin, j'allais remuer ciel et terre. Mais je croyais que tu t'étais arrêtée pour regarder le nouvel épisode de la nouvelle série Naruto Yapudienne. Tu n'arrêtais pas d'en parler hier.
1: Toi, vraiment, tu pourrais plus prendre soin de moi.
0: Désolé.
1: En vrai, je l'ai regardé dans l'ascenseur en attendant les pompiers.
0: Tu ressembles tant à ta mère.
1: Elle aimait les pompiers ?
0: Mais non, elle adorait les animés, voyons. Même si c'est vrai qu'elle aimait bien le manga Daigo, Soldat du Feu.
1: Oh, encore un but de chill. 23 à 22. Il se débrouille bien.
0: Tu as loupé le doublé de Azuki tout à l'heure. C'était magistral.
1: Echizen qui passe à Micheng, il court mais se fait rattraper par Shoko. Il renvoie à Echizen, qui se fait sonner par un cocard venant tout droit d'un éjecteur. Ça venait d'O'Neill qui a bien réussi son coup.
0: O'Neill, qui est sponsorisé par Wasabix, les préservatifs qui pixent.
4: Wasabix. Wasabix.
1: Mais papa !
0: Oh, c'est un nouvel assaut de McMahon qui veut mettre à terre Edgehill 21. Sur le papier, McMahon a l'avantage en puissance et en défense. Mais Edgehill est trop rapide. L'américain a été contraint de changer d'armure de combat car souvenez-vous, son Plexus 2001 du fabricant allemand Meissner & Fils a été endommagé lors du précédent match contre le Groenland. Il porte à présent un Kotetsu 260 de la compagnie INA, une gamme un peu en dessous, et a aussi changé d'arme pour cette demi-finale et attaque à l'aide d'un sabre court. Ça y est, on y est, ça se bastonne pour de vrai, ça explose partout comme dans DBZ.
1: C'est incroyable, c'est ahurissant, c'est étourdissant, c'est à peu près tout.
0: McMahon continue de frapper fort pendant ce temps et Shizen marque un nouveau but en collaboration avec les deux autres handbreakers japonais. Bobobo n'a rien pu faire face à leur formation du Neko.
1: Et le coach du Japon, le Whitehair Devil, demande un temps mort. Ils doivent vouloir faire souffler un peu à Shield. Ils enlèvent leur casque de réalité virtuelle et Ozora semble discuter tactique avec son speed jumper.
0: Tsubasa Ozora, qui, soit dit en passant, aurait eu de vilaines affaires extra-conjugales avec des supportrices ukrainiennes. Mais cela, ma chère Yuya, ne nous regarde pas.
1: Oui, tout à fait, ce n'est pas du sport et ce n'est pas à nous de divulguer les rumeurs comme quoi il aurait acheté des uniformes d'écolières ainsi que des costumes de Lara Croft au marché noir des goodies. Cela ne nous regarde pas, papa.
0: D'autant qu'on ne pouvait soupçonner de la part d'un si bel athlète la consommation excessive de bilubeurre au gingembre et surtout de poudre de ciboulette. Cette nouvelle drogue bio qui, paraît-il, vous fait voyager très très très très loin. Mais là, on rentre dans un domaine qui, je le précise, ne nous regarde pas.
1: Cependant, il a l'air en forme, il ne laisse pas transparaître les problèmes d'urticaire dû au fait qu'afin d'arrondir ses fins de mois, il s'allonge totalement nu sur un convoyeur motorisé devant un public de riches otaku qui mangent des sushis à même son corps.
9: Ah bon ?
1: Mais cela, bien évidemment, ne nous regarde pas.
9: Oui, évidemment.
0: En effet, et on va s'arrêter là pour la référence, car cette réplique ne nous appartient pas.
1: Mais on devait la faire à un moment. Et tout de suite, nous allons retrouver notre correspondant sur le terrain. Nelson, vous m'entendez ?
10: Effectivement, Nelson, mon fort, en direct du stadium.
0: Non, non, en fait, on s'en fout, Nelson. Le match reprend.
11: Tout va se jouer maintenant. Oh, mais... On dirait... Mais oui, il semblerait que ce cher Hachipowa est dans les tribunes.
12: Mais bougez-vous les fesses ! Même Dumbanawa est couru plus vite que vous. Hein ? Il parle de moi ?
11: Nul doute qu'il encourage les Japonais avec passion.
12: Ouais, c'est pas mal quand même. C'est bien.
1: Morgane relance le boire vers Shoko, soutenu par le shooter O'Neill qui repousse les handbreakers japonais.
0: Oh là là là là, on dirait que le capitaine Ozora ne s'est pas reconnecté au terrain. Oui, on peut voir que sa femme est descendue le voir et ça a l'air de jaser en bas. Elle montre du doigt notre tribune. Je ne sais pas ce qui se passe entre deux, mais les États-Unis utilisent cet avantage numérique pour marquer. 23 à 24. Ils ont désormais dépassé les Nippons.
1: Vous retrouverez leur discussion privée en intégralité dans le prochain numéro du Radoteur. Ozora revient sur le terrain.
0: Oh là là là là, Edgehill 21 reprend le combat acharné avec McMahon. Les deux speed jumpers sont très en forme. Mais Edgehill recule et concentre de l'énergie dans son arme.
1: Il lance son katana tout droit si vite qu'elle vient se planter dans le torse de McMahon.
0: Heureusement, celui-ci a été protégé par sa cuirasse.
9: Non, attendez.
0: Ah, je l'avais oublié celle-là.
9: Je suis déjà, putain. concentration, Malzorn avait une à l'école, c'est une lame fission. Elle absorbe la résistance du côté de sous 260. Et ce n'est pas interdit par le règlement depuis l'addendum en page 333 du volume 2.
13: Merci de la précision, Hamilton. Cela devrait calmer le public peu courtois. L'arbitre laisse l'action se dérouler.
14: Ah là là, son armure s'est brisée. Aïe aïe aïe aïe aïe, c'est un coup dur pour McMahon. Mais il ne se laisse pas mettre à terre par Edgefield, il l'empêche de reprendre son arme. L'américain frappe aléatoirement dans le vide, ce qui a pour effet de faire reculer son opposant.
13: Angel a envoyé un coquard dans un éjecteur qui fuse vers le japonais. Yuga tente de l'arrêter, mais c'est trop tard. Achille est coincé. Il évite la balle rouge, mais se prend un coup dans le ventre.
14: Il est à terre. La balle dorée Kiltama est envoyée et atterrit dans le camp japonais.
13: McMahon court vers elle, alors que Hazuki n'hésite pas à le tacler pour lui barrer la route. C'est peine perdue, McMahon reste fixé sur son objectif. De l'autre côté, Ozora est immobile, il n'arrive plus du tout à se remettre dans le match après cet arrêt de jeu.
14: Le speedjumper s'empare du Kintama et utilise les câbles pour se hisser vers la victoire. C'est son terrain, il le connaît par cœur, il bondit et met le panier. Les États-Unis gagnent par 39 à 23.
13: Bravo! J'ai beaucoup aimé ce match, c'était équilibré et très professionnel.
14: Je suis d'accord, nous avons eu droit à une rencontre dynamique et...
9: Mais, regardez! Un homme en costume est apparu en hologramme gigantesque!
13: Ça devient agaçant, ça! Les gens ont la manie de toujours interrompre la fin des matchs que je commente!
15: Bonsoir. Je me nomme Ami. Je suis l'auteur des attaques survenues dans le monde contre votre communauté. Si j'ai piraté aujourd'hui le système holographique d'Angelic Killer, c'est pour vous annoncer le contenu de la toute dernière prédiction faite par Jabus Dunbanawa, qui fut consignée dans un cahier voilà 100 ans. Le jour de la finale sonnera le glas du monde otaku. Ceux qui souhaitent survivre à cette nouvelle ère peuvent me rejoindre. Le parti de l'amitié vous ouvre ses portes.
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1: On ne s'en est pas trop mal tiré.
2: Quelle horrible créature!
3: Eh, les démons, c'est pas fait pour être joli.
2: Heureusement que j'étais là tout de même.
4: Tu nous as sauvés d'une bien pénible fin.
5: La magicienne gagne un niveau.
1: C'était quoi ça?
2: Eh, hey, vous avez entendu, j'ai gagné un niveau.
3: Quoi? Mais c'est pas possible.
2: Je suis niveau 2, ouais.
6: C'est super.
2: Ouais.
3: Mais pourquoi nous on n'est pas niveau 2?
1: Il faut croire qu'elle est plus intelligente.
2: J'ai accès à des nouveaux sorts, regardez.
3: Oh tiens, je suis dégoûté.
2: Ah, voilà.
1: Et quels sont ces nouveaux sorts?
2: Soin des blessures à la tête.
6: C'est bien utile si on se cogne dans une porte de fracas.
2: Il y a retour de la femme aimée, résultat garanti.
7: Moi, j'aime personne.
2: Boule de feu majeur, avec bonus contre les capes magiques.
1: Ah, c'est déjà mieux.
2: Et puis éclair en chaîne plus 2, flèche d'acide, contrôle mental des rongeurs.
3: Ouais, super, on va dompter des rats.
2: Guidage de la corbeille, dispersion astrale, malédiction du bras droit.
1: Ouais, bon, bah, on va peut-être s'arrêter là, hein.
2: Mais j'ai envie d'apprendre des nouveaux sorts.
3: Eh, bah, t'es gentil, t'attendras un peu qu'on fasse une pause, hein.
4: Que diriez-vous d'avancer un peu?
6: Oui.
1: Allez, on y va.

0: Il va.
1: Il dit qu'il aimerait bien sortir de cet étage.
2: À part des poulets, y a rien à buter.
0: Stop.
3: Un escalier qui descend dans les profondeurs obscures.
1: Mais non, il y a à peine 5 mètres et ça se termine en cul-de-sac.
0: Bah toi, tu sais mieux que tout le monde, forcément.
1: Mais tu sais bien que...
0: Ouais, on sait, tu vois dans la nuit.
3: Je vais descendre pour en savoir plus.
0: Fais une détection des pièges.
3: Évidemment.
0: Je sens venir le tas de cendres.
1: Tu trouves ça drôle, toi?
0: Ouais. Alors?
4: Rien du tout! Vous pouvez venir!
0: À quoi ça sert de descendre si on peut pas aller plus loin?
1: Parce que c'est l'unique chemin.
0: Fais voir ce mur.
1: Regardez, une autre énigme.
5: Ah oui, l'énigme numéro 7.
0: Mais on en a raté 5. Tant mieux, on arrivera plus vite au trésor.
6: Alors, qu'est-ce que ça raconte?
1: C'est une poésie.
0: Merde!
3: Jamais je ne suis loin de mon autre jumelle. On m'associe souvent au parfum vomitif d'une partie du corps qui n'est pas vraiment belle, localisée fort loin de l'organe olfactif.
6: Oh là là.
0: C'est vraiment ce qui est écrit?
3: Tout à fait.
0: Décidément, la poésie, c'est pas mon truc.
1: En gros, c'est un truc qui pue et qui est loin du nez.
0: J'ai trouvé...
6: Chaussette.
0: Et bon. Ouais, bravo.
6: Facile.
0: Hé, j'avais trouvé aussi.
7: Le barbare gagne un niveau.
0: Quoi?
6: Ouais, cool.
1: Ah, bah lui aussi.
0: Eh oh, et moi alors? C'est toujours pareil, pour les niveaux, quand quelqu'un en gagne un, les autres suivent peu après. Ouais, c'est ça, sauf pour les nains.
6: Bah, ça viendra.
0: Je m'en fous, j'avais trouvé la réponse aussi.
1: Et qu'est-ce que tu peux faire avec ton niveau?
6: Je peux frapper plus fort et je peux prendre une épée dans chaque main.
3: On dirait aussi que tu fais des phrases plus longues.
1: Il a dû gagner de l'intelligence.
0: Eh, gna.
1: Oh, fais pas la gueule.
0: Et toi, tu me lâches. Bon, on va pas y passer la journée, hein.
1: Une nouvelle partie du donjon s'offre à nous.
3: L'abîme de l'inconnu appelle à lui la joie des compagnons.
1: Ah!
6: Je suis aussi plus rapide.
0: Effectivement, joli coup.
4: Oh mais non, je suis défiguré.
1: Attends, je vais te soigner.
4: Attention, c'est sensible.
6: Bon, on avance.
0: Moi, je bouge pas tant que j'ai pas mon niveau 2. C'est ça, reste là, et puis nous on y va.
1: Tu l'auras plus tard, ton niveau.
0: Chaussette.
1: C'est trop tard, c'est le barbare qui a trouvé.
0: Chaussette.
1: Allez, viens.
0: Chaussette. Putain, mais vous allez me le donner, mon niveau.
4: Ah, ce qu'il est lourd.
6: Eh ben moi, j'y vais.
1: Je te suis.
0: Chaussette. Chaussette.
3: Il finira par se lasser.
0: En attendant, il faut explorer ce couloir.
6: Une heure plus tard...
1: Bon, bah c'est la dernière porte à cet étage, ensuite il faudra descendre au suivant.
0: Et toujours pas de statuette.
1: Mais on a quand même trouvé des objets.
6: Tu parles, c'est nul.
3: Ne soyez pas défaitistes, les amis.
0: Faut avouer, on n'a pas trouvé des trucs extraordinaires.
6: On a seulement tué 2 gobelins et 1 rat mutant.
1: On a une coupe en argent, des ustensiles de cuisine, une peluche qui fait... Quand on appuie dessus, 4 pièces d'or, une oreille de porc séchée, un saucisson sec.
0: Et je suis toujours de niveau 1. Moi aussi, et je fais pas chier le monde.
1: Attendez, il y a aussi cet étrange objet brillant.
3: Il est peut-être temps de l'examiner. Qu'en pensez-vous?
6: Ouais, mais vite.
0: Alors, faites voir.
1: C'est grand comme la main.
3: Et large comme une fourchette.
0: Il y a des trucs marqués dessus, là.
1: Oui, on dirait des runes.
0: Ça serait magique?
1: Non, ça m'étonnerait. Je ne sens aucune vibration.
8: Et les trous, là, c'est pourquoi?
0: Vous croyez que ça peut se vendre?
8: Qu'est-ce que ça fait si on souffle dedans?
0: Mais pourquoi tu veux souffler dedans?
8: Rien, c'est juste une idée.
0: D'accord, j'essaie.
3: Ah, mais c'est encore un instrument!
8: Mais c'est génial!
0: Je le garde avec moi, il a peut-être un pouvoir spécial. Ouais, j'aimerais pouvoir le jeter par la fenêtre.
3: Attention, j'entends quelque chose.
1: C'est la porte qui s'ouvre.
9: Un jour, mon troll viendra. Il me reconnaîtra.
6: Hé, toi, bouge pas.
3: Hein? Mais qu'est-ce que c'est?
0: Rends-toi et donne ton or.
3: Ah, vous êtes des aventuriers qui...
1: Exactement.
3: Vous tombez mal, j'allais justement partir, mais...
0: Encerclez-le.
3: Hé, du calme, là.
6: Je peux le tabasser maintenant?
3: Non.
1: Mais non, attends, on ne sait même pas qui c'est.
0: C'est vrai ça? Qui es-tu?
6: Parle!
3: Eh bien, personne, je suis juste le type qui vide des poubelles.
8: Mais je ne vois aucune poubelle.
3: Hein? Oui, j'allais justement les chercher.
10: Dis-moi, tu es fort bien habillé pour un domestique.
3: En fait, vous voyez, je...
1: Regardez ce qui est écrit sur la porte.
3: Oh non.
0: Bureau de Rayvax, grand conseiller de Zangdar.
3: Ce n'est pas ce que vous croyez.
0: Ainsi donc, tu as essayé de nous rouler.
3: Oh. Écoutez, je ne sais rien.
0: Alors, tu vas parler?
3: Mais vous n'avez même pas posé de questions.
1: Ah bah oui, c'est vrai.
10: La souffrance n'est jamais vaine. Oh, toi, voyageur
0: écrase.
10: Qui...
0: Bon alors, que sais-tu de la statuette de Gladolfera?
3: Je ne sais rien du tout.
11: Et si je lui plantais mon couteau dans l'œil?
2: T'es pas assez grand.
11: Ah mince alors.
8: On pourrait lui couper les cheveux avec mes ciseaux.
1: Ah mais t'as encore rien compris toi.
0: On ne torture pas les gens en leur coupant les cheveux.
11: Frappe-le.
12: Ah mais non, écoutez...
1: Il dit qu'il peut lui arracher les bras.
11: Ouais, bonne idée.
12: Ça va pas, attendez.
11: Vas-y, on le tient.
12: Non, je vais parler.
0: Alors, on t'écoute?
12: Mon maître garde la statuette dans son sanctuaire.
10: Continue, mon ami. Tu es sur la bonne voie.
12: Il n'est pas très puissant, mais il s'entoure d'un champ de force indestructible.
0: Ah merde, ça va pas être facile.
1: Alors, comment fait-on pour l'anéantir?
12: Eh bien, vu votre niveau, vous n'avez aucune chance.
2: Mauvaise réponse.
11: Je sais, je vais lui scier la jambe avec une cuillère à soupe.
12: Non, je connais un moyen.
2: Parle.
12: Le point faible de Zangdar est...
0: Ah, mais non, il nous refait le coup de la fin foireuse.
6: Toutes les révélations seront faites dans l'épisode 15, le chapitre final de cette aventure.
0: Ouais, bon, à plus tard.
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1: Il est 16h.
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2: Bonjour à tous. Aujourd'hui, dans l'actualité objets connectés, Apple préparerait un drôle d'objet connecté à porter autour du cou. Cupertino travaillerait sur un pendentif équipé d'une caméra conçue pour fonctionner en tandem avec l'iPhone. Un accessoire qui rappelle le défunt Human Olpin, avec une philosophie radicalement différente. Un bijou technologique signé Apple. L'idée paraît farfelue et pourtant les informations se multiplient. Selon Mark Gurman, journaliste, les équipes d'Apple plongent actuellement sur un petit disque à porter autour du cou ou clipsé sur un vêtement. Le format rappelle celui d'un AirTag, mais la comparaison s'arrête véritablement ici. L'objet embarquerait une caméra, des microphones et possiblement un haut-parleur. Par contre, ni écran ni projecteur au programme. Apple ne cherche pas à inventer un nouveau smartphone. Le pendentif reposerait sur une puce modeste, comparable à celle des AirPods, incapable donc de traiter seul des flux de données visuelles et sonores. Tout le travail le plus lourd serait déporté sur le processeur de l'iPhone, qui devra rester à proximité en permanence. Annonce. La caméra embarquée fournirait un contexte visuel à Siri. Regarder un monument, poser une question dessus, scanner un produit en magasin pour obtenir des détails ou encore identifier un plat au restaurant. Le pendentif capte, l'iPhone analyse, puis la réponse se dévoile dans vos AirPods. Le tout reposerait sur une version profondément remaniée de Siri. Elle serait pensée pour que l'assistant vocal devienne un véritable compagnon visuel. Il est donc difficile de ne pas penser au Human Olpin en découvrant ce projet. Le petit boîtier à épingler sur la poitrine devrait révolutionner notre rapport au smartphone. Mais depuis, il a bel et bien fini à la poubelle. Apple semble avoir retenu la leçon là où Human voulait remplacer le téléphone. Cupertino veut simplement l'augmenter. Vous n'avez de forfait mensuel supplémentaire, de nouvelles écosystèmes à apprivoiser. Le pendentif viendrait se greffer naturellement sur un environnement que des centaines de millions de personnes utilise déjà au quotidien. Le pendentif ne serait pas le seul en préparation. Apple travaillerait également en parallèle sur des lunettes connectées avec une présentation possible d'ici la fin de cette année ou au tout début de l'année 2027 et une commercialisation dans la foulée. On se retrouve très vite avec d'autres objets connectés à découvrir.
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1: Après le tonnerre, les nuages de la nuit ont le teint frais. Ara Sekitei.
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0: c'est la première fois qu'on voit un roi avec si peu de poils.
1: Je vais faire dans la cour des grands une entrée triomphale, en poussant très royalement un rugissement bestial.
0: Majesté, tu ne te mouches pas du coude.
1: Je voudrais déjà être roi.
0: Tu as encore un long chemin à faire, votre Altesse, tu peux me croire.
1: Au roi, on ne dit pas.
0: D'ailleurs, quand je dis ça,
2: tiens ta langue et tais-toi.
0: Ce que j'essaie de dire,
1: surtout
0: c'est...
1: Ne fais pas ça.
0: Il faut que la
1: comprenne.
0: Ce lion a une tête de mule.
1: Je veux faire ce qui me plaît.
0: Il est grand temps, votre grandeur.

0: Bonjour mes petits chatons, prêts à ronronner, à être mignons tout plein, car cette journée sera cucu, gnangnan ou ne sera pas. Alors gare à l'indigestion de guimauve et de bisounoursitude, car le mot que nous allons étudier ensemble est...
1: Kawaii.
0: Kawaii, avec i tréma ou avec deux i, est un terme souvent utilisé dans sa forme adjectivale et a pour définition mignon, voire adorable. Voilà, voilà. Ah, on m'informe que je dois encore tenir 3 minutes. 3 minutes. Sur Kawaii. Merci bien. Cet adjectif est donc utilisé pour qualifier des objets ou des êtres vivants. Soulignons toutefois que chez les personnes, il sera utilisé plus facilement pour parler de la gente féminine, alors que c'est kakoi qui sera privilégié pour traiter des mâles. On qualifierait alors de kawaii la plupart des objets ayant un lien avec l'enfance ou la jeunesse. L'aspect candide et puéril intensifie cette notion de kawaii, tout comme l'utilisation de couleurs pastel. Mais j'insiste sur le fait qu'aimer le kawaii ne signifie pas nécessairement être niais ou limité intellectuellement. J'en suis la preuve, non ? Bref. Prenons un exemple simple. Snoop !
2: Allez ! Allez, mon gamin ! Allez, mon gamin !
0: Ça, c'est kawaii. Ça, ça ne l'est pas. Ce mouvement kawaii peut être symbolisé par la fameuse marque Sanrio et son icône fétiche Hello Kitty. Bien sûr, d'autres fabricants se sont engouffrés dans cette kawaii culture, comme SanX et ses personnages mignons à souhait, ou bien encore Nintendo avec les adorables Pokémon.
2: Allez, toi, tu files de là. Allez, allez, va-t'en, va-t'en. Ah, quant à toi, tu vas retourner dans les appartements de Gredin.
0: Cette kawaii attitude est donc plus une tendance visuelle de la mode qui peut être également déclinée dans les jeux vidéo, les animés, les mangas, mais aussi la cuisine. Essayer de définir cette mouvance se révélerait exercice périlleux. Mais vous me connaissez, j'aime les défis. Pour obtenir quelque chose de kawaii, misez d'abord sur des couleurs pastel, comme susmentionné. Ensuite, la taille est importante, elle se doit d'être limitée. Les formes auront tendance à aller dans le sphérique et dans la simplicité. Une suraccumulation d'accessoires est elle aussi de bon ton. Ah oui, dernière chose, mettez-y de gros yeux et une petite bouche. Cela accentuera l'effet kawaii. Savez-vous que ce mot est d'origine chinoise et que sa terminologie signifie que l'on peut aimer ? Au Japon, l'attachement à cette notion de kawaii provient des années 70 et a pour point de départ l'écriture. Et oui, l'écriture japonaise, très rigide dans sa forme, a eu tendance à s'arrondir pour donner un aspect plus doux et enfantin. Plus kawaii, quoi. Depuis, ce phénomène d'origine japonaise touche tous les continents. Mais pour donner vie à cette notion un peu abstraite, je vous l'accorde, faisons appel à ce mignonnet de Gredin, pour qui la notion de kawaii est toute relative. Gredin ! Mais qu'est-ce que tu fais ? T'es en train de danser avec un poireau, là ! Ça te fait pas des trucs, non ? Ça te gêne pas, non. Allez, range-moi ton poireau, et au boulot ! En résumé, le terme kawaii est un adjectif servant à parler d'une personne, d'un objet ou d'un animal mignon. Cette notion a fréquemment un rapport avec l'enfance, la simplicité et la naïveté de cette période de la vie. Enfin, sachez que les codes du kawaii sont la petite taille, les formes arrondies et les couleurs pastel. Voilà, j'espère que vous en savez désormais un petit peu plus sur le mot kawaii. Il est temps de se quitter, mais d'ici là, n'oubliez pas de vous enrichir lexicalement. Kawaii, gredin! Kawaii! Grrr.

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1: Il est 19h.
2: La paix n'est pas de ce monde. Voilà la triste réalité. Et la réalité est semblable à ce fleuve. On pourra toujours tenter de l'endiguer. Elle finira par tout engloutir sur son passage, impitoyablement.

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1: Il est 20h.
2: Je m'appelle Adora. Je suis la sœur de Musclor, la gardienne du palais du pouvoir. Lui, c'est Éclair, mon fidèle destrier. J'ai découvert un secret fabuleux le jour où j'ai brandi mon épée en disant « Par l'honneur du crâne ancestral !» Je détiens le pouvoir. Nous sommes peu nombreux à partager ce secret. Il y a entre autres Madame Raz et Serenia. Tous ensemble, nous luttons avec les rebelles pour chasser définitivement les forces diaboliques de Hordak.

0: Bonjour ou bonsoir à tous et à toutes. J'ai décidé de prendre le lead sur cette émission puisque j'en ai eu l'opportunité. Voilà, donc vous devez sûrement vous demander si on attend Banzied ou pas. La réponse est... Bah oui, en fait, il est quand même là. Salut Banzied, ça va?
1: Coucou, coucou, je suis là. Ça va et toi?
0: Bah écoute, ça va. Là, j'étais parti pour parler d'un petit manga dont on a discuté la dernière fois. Et puis, je me suis dit que faire un épisode spécial pour justement mixer un petit peu tout ce qui s'était fait du genre sur une période, ça pouvait être sympa. Donc, je sais pas si t'as envie de me suivre ou pas, mais de toute façon, t'as pas le choix puisque j'ai pris la décision de commander ce soir.
1: Je te suivrai pour toujours.
0: Oh, c'est beau! Bon, eh bien, on va partir juste après la petite bande-annonce.
1: C'est parti!

0: Donc aujourd'hui, on va parler d'un style de manga très particulier qui est sorti au début des années 2010 et qui va connaître par la suite un véritable boom. Je veux parler de King's Game et de Doubt. Donc qu'est-ce que c'est? C'est un manga de style horrifique, donc vous allez me dire ça existait déjà, mais ceux-là ils ont quelque chose de très particulier. Donc déjà, on va parler de King's Game. À mon sens, c'est le deuxième manga du genre à être vraiment différent des autres. Même s'il emprunte beaucoup d'éléments à Doubt, il sort le 14 février 2013, un magnifique cadeau de Saint-Valentin pour nous les Français. Et il sortira par contre, enfin il était sorti déjà précédemment en 2011 au Japon. Dans le style, on est sur un thriller psychologique, avec une version plus moderne et condensée, et moins d'enjeux effectivement que Monster. Donc ces mangas-là, ils sont moins poussés sur les thématiques de fond, mais donc vous allez me dire, mais pourquoi je veux en parler aujourd'hui? Bah ben en fait, simplement parce que pour moi ça marche. Quand on lit ces mangas-là, on rentre rapidement dans le sujet, il n'y a pas de fioritures. Que ce soit dans Doubt comme dans King's Game, Yoshiki Tonagai et Nobuaki Kanazawa ont l'intelligence de proposer un manga qui est articulé sous la forme d'un cluedo ou d'un seau, selon l'angle de lecture que vous adoptez.
1: Et t'as déjà lu beaucoup de mangas horrifiques?
0: Oui, puisqu'en fait, on est pile dans la période, à ce moment-là, on a les premiers sauts qui sont déjà sortis au cinéma, puisque pour rappel, le premier date de 2004, et ça nous amène en fait à un niveau avec un concept d'énigme macabre, où tu finis par avoir en fait une franchise basée dessus, avec un moteur principal qui va être la vengeance d'un protagoniste, et ça fonctionne plutôt bien sur le public, en tout cas au cinéma, et le pari sera gagné aussi en termes de manga, puisqu'on va avoir Doubt, Judge, King's Game Extreme et Origin. Donc ils ont vraiment étiré le fil, un petit peu comme la franchise. L'intérêt de Doubt, c'est effectivement ce postulat de base on a un groupe d'ados qui se rencontrent à un moment et qui n'ont pas forcément de lien entre eux, ou du moins qui ne connaissent pas tous les liens qui peuvent les unir, et qui sentent bien que leur vie est menacée. J'en dirai pas plus, je préfère vous dévoiler vraiment le fond du concept plus tard. D'un autre côté, on a également King's Game, où là pour le coup, ça rappelle beaucoup plus Battle Royale, de Kenji Fukasaku, qui est porté au cinéma par ce réalisateur en 2000. À la base, c'était un livre qui a ensuite été adapté en film et qui finira par être un manga qui d'ailleurs est étiré aussi. J'ai plus le nombre de tomes, mais de mémoire, il y en a beaucoup. Pour les plus jeunes auditeurs qui n'ont pas vu les Battle Royale, je sais pas si toi, Banzia, tu les as vus.
1: Non, j'ai longtemps hésité à aller voir le film, puis finalement, le temps passant, j'y ai plus pensé. Et il
0: Alors,
1: m'est sorti de l'esprit.
0: sans vraiment déflorer complètement le sujet, l'intérêt en fait, c'est de suivre dans le premier opus une classe de lycéens turbulents, bagarreurs, qui n'ont plus de respect pour leur professeur, qui ont été sélectionnés pour partir sur une île pour participer à un jeu. Sauf que sur cette île, eh ben en fait, quand ils vont arriver, on va leur mettre un collier et on va gentiment leur expliquer que ils ont une journée pour s'entretuer et que le gagnant aura juste le droit de survivre. Et
1: Sympa.
0: on leur donne des armes au départ qui sont aléatoires, donc ça peut être du poison, à l'arbalète, à la hache, à la canne à pêche, à des trucs complètement inutiles. Et donc ils sont vraiment isolés sur cette île. Le concept avait fait fureur à l'époque, et ça permettait justement de créer une nouvelle ambiance avec une rivalité qui s'instaurait entre différents protagonistes qui, eux, pour le coup, se connaissent. Pour les plus jeunes, si ça vous parle pas, c'est ce qui a clairement donné naissance à Hunger Games aujourd'hui. Enfin, c'est exactement le même concept, c'est des armes random, on est dans un milieu fermé, et voilà, c'est
1: Avec
0: démerdez-vous.
1: des ados.
0: Voilà, exactement. D'ailleurs, Battle Royale est beaucoup plus violent, mais bon, ça c'est un autre sujet et j'y reviendrai peut-être. Bon, maintenant que je me suis bien éparpillé, je vais essayer de vous parler un petit peu plus en profondeur de King's Game, premier du nom, et de Doubt.

0: Pour Dopt, c'est très simple. Ça s'inscrit dans une lignée de récits de survie et de paranoïa. Les personnages doivent découvrir un traître parmi eux, concept déjà exploré dans Battle Royale et Monster. Pour autant, la force de Dopt par rapport aux autres et qui a permis de marquer les esprits, c'est l'intrigue immersive. Parce qu'en fait, on parle d'un concept de jeu de loup-garou, qui fait qu'en fait chacun doute de la personne qu'il a à côté de lui. Et d'un style visuel qui mettait vraiment une atmosphère oppressante avec des expressions faciales extrêmement marquées. Je vous invite à aller les feuilleter si vous en avez la possibilité. C'est un style particulier, et à mon sens, au début, la première fois que je les ai feuilletés, je me suis même demandé si c'était pas coréen et que ça se rapprochait pas plus des manhwas que du manga. Concernant King's Game, là pour le coup, Kanazawa, il a écrit un roman à l'origine qui a ensuite été adapté en manga grâce aux illustrations d'Itori Renda, qui sera le premier dessinateur de cette série et de sa suite. Ça mélange à la fois l'horreur, le suspense et le mystère, ce qui en fait une lecture intéressante et captivante.
1: Mais l'histoire est différente entre les deux, c'est ça ?
0: Ah oui, complètement, parce que, alors je vous expliquerai après la différence vraiment fondamentale entre les deux et ce qui donne l'intérêt de ce manga, mais moi ce qui m'a plu à l'intérieur de celui-ci, pour le coup, c'était son rythme, parce qu'il y a vraiment des retournements de situation qui sont assez brutaux, et qui mettent toujours une tension constante. À chaque fois qu'on pense que ça va s'arrêter, ça ne s'arrête pas.
1: Pour King's Game, c'est ça ?
0: Oui, tout à fait. Et le concept du jeu macabre qui pousse en fait les personnages jusqu'à leurs limites psychologiques. Il y a un impact sur le style, puisque ça influencera énormément de mangas et de romans par la suite. C'est pas une révolution, je suis d'accord avec vous, mais ça aura quand même un rôle important, et de toute façon ça s'explique par la popularité des histoires de survie impitoyable qui vont suivre à travers les autres maisons d'édition et les autres séries qui vont sortir. Il y a vraiment un avant et un après, à mon sens. Après, ça peut rester critiquable. Le seul truc que je trouve un petit peu dommage, c'est que autant King's Game a été adapté, je l'ai découvert tout à l'heure, il n'y a que 12 épisodes, donc c'est une série courte, je vous invite à la regarder. Ça a son intérêt, à mon sens, ça vaut le coup d'être vu. Et pour autant, Dopt, personne ne s'est penché dessus. Donc je ne sais pas pourquoi, mais visiblement, ça n'a pas percé suffisamment pour lancer quelque chose derrière.
1: Quand le manga est sorti, je me souviens surtout de la couverture, et de grosses pubs sur YouTube, parce que ça, c'était sûrement ciblé déjà à l'époque, avec cette histoire de loup parmi les lapins et un jeu mortel, etc. Et je me souviens surtout de la couverture avec ces lycéens, ces étudiants, avec la grosse tête de lapin et le titre en espèce de couleur rouge champ derrière.
0: Tout à fait.
1: Et autant comme tu dis, c'est étonnant qu'il n'y ait pas eu quelque chose derrière, autant à la sortie, bah, y avait eu un gros truc dessus, il me semble.
0: Mais parce que je pense que justement, la force et la faiblesse, alors j'y reviendrai plus tard, mais c'est que ces mangas-là, ils sont arrivés dans une époque où ça fonctionnait très très bien, très très vite, et on a un peu donné du crédit à certains mangas, dont ceux-là, qui sont très bien écrits sur le principe, il n'y a pas de problème, mais qui sont faits pour être courts, et du coup c'est difficile de donner en fait envie de s'attacher à des personnages quand tu sais déjà que concrètement il faut que ta série tienne en 5 ou 6 volumes. Donc tu peux pas te permettre le même traitement qu'on a pu avoir par exemple sur Monster, dont on a déjà parlé largement, avec une dimension psychologique incroyable et qui nous porte. Alors oui, il n'y a pas énormément de tomes non plus, c'est une série courte, mais ça laisse quand même plus de temps à la psychologie, et c'est volontaire, que sur le manga d'horreur où on va aller chercher potentiellement un côté un peu slasher et en même temps développer une intrigue. Tu peux pas sur 5 volumes faire l'intrigue, les persos et en même temps le côté horrifique. C'était pas possible.
1: Le côté horrifique, ouais. Je me dis que oui, si c'est un slasher, au bout d'un moment, si tu finis par tuer du monde, il n'y a pas beaucoup de tomes ça se fait pas en beaucoup de tomes, oui.
0: Bah, t'as le choix entre soit étirer la sauce et du coup il meurt jamais et on est sur un écueil parce que c'est pas assez rapide, ou alors bah, c'est très condensé et du coup c'est peut-être ce qu'on peut reprocher à ces séries-là. Alors pour l'instant, moi j'en ai fini sur dépeindre un petit peu l'atmosphère. Faut savoir que c'est un genre qui a marqué vraiment cette période-là, qui a été très très courte. Ça a duré, à mon sens, sur 4 ou 5 ans. Là, je vous ai cité deux œuvres majeures, mais qui sont en fait 5 œuvres, puisqu'on a quand même Dopt qui donne une suite directe avec Judge, King's Game, qui était le premier sorti et qui finalement sera adapté avec King's Game Extreme, qui sera la suite, et King's Game Origin, qui sera le préquel. Mais ça, je vais vous en parler dans la deuxième partie. L'important, c'est de comprendre vraiment qu'on est sur une articulation avec des mangas qui pop, qui sont courts et dont l'intérêt, encore une fois, c'est juste de balancer quelque chose d'un petit peu violent, de... Comment dire? Je vais pas dire cérébral, mais qui force à la réflexion pour essayer de deviner et démasquer l'assassin, tout en gardant...
1: Oui, c'est une enquête, donc en même temps que sur un film, tu essaies de deviner, en fait, c'est qui le meurtrier.
0: C'est ça, mais on est sur un format vraiment volontairement court pour ne pas avoir à épuiser l'auteur. Et même, je pense que de toute façon, le but, c'était effectivement de rendre ça le plus court possible pour pas perdre les gens, tout simplement. Donc, moi, j'en ai fini pour ma première partie. Donc, je vais laisser la place à Benziette pour le moment, puisque j'ai déjà beaucoup parlé tout seul. Et comme j'avais prévenu, c'est une spéciale, donc ce sera pas non plus un épisode très très long, même si on a commencé à vous habituer au format 1 heure.
1: Merci.

0: Bon, le Japon, c'est une île, ça vous le savez. Le Japon est frontalier avec la Russie, la Corée du Sud, enfin la Corée tout court, la Chine et Taïwan. Que du beau monde, hein, où tout le monde s'entend bien, vous vous en doutez. Donc il y a évidemment plusieurs litiges sur la propriété de certaines d'entre elles, hein, de certaines îles, mais ça sera pour une autre fois. Évidemment, le Japon, c'est pas une seule île, c'est un archipel de plus de 14 000 îles. Et quand je dis île, elles sont comptabilisées à partir du moment où elles font plus de 100 mètres carrés.
1: Ah oui.
0: Ce qui nous donne une superficie d'environ 378 000 kilomètres carrés.
1: Ça fait combien de fois la France, tout ça, dis-moi?
0: Alors, combien de fois la France? Je peux pas te dire. Parce que la France métropolitaine, c'est 551 000 kilomètres carrés. Donc, la France métropolitaine, déjà, est plus grande en superficie.
1: D'accord.
0: Après, si on compte les dom-toms, etc., on atteint 100 km de plus, 100 000 km de plus.
1: Ok, oui, forcément.
0: Et parmi ces 14 000 îles japonaises, seulement 421 d'entre elles sont habitées. Les cinq les plus importantes sont Hokkaido, la plus au nord, Honshu, la juste en dessous et qui est la plus grande, Shikoku, située dans la mer intérieure, Kyushu, en face de la Corée, un peu plus en bas, et tout en bas, qui est loin loin en dessous, on a Okinawa, vers Taïwan, qui fait pâle figure comparée aux autres, car c'est une petite île de juste 1 200 km².
1: Incroyable.
0: Donc, étant un archipel volcanique, les îles sont principalement montagneuses, hein, ce qui a pour conséquence une répartition inégale de la population. Et qui vont plutôt se mettre sur le littoral, parce que sinon il n'y a pas de place en intérieur.
1: Je confirme.
0: Et qui dit volcan dit activité sismique, et ce qui veut dire tsunami.
1: La
0: Mais bon.
1: chanson d'Electro qui commence à dater d'il y a 20 ans.
0: C'est ça, exactement ça.
1: D'accord, très bien.
0: Et vu comment le Japon il est étiré entre le nord et le sud, bah, le climat est très différent selon les îles. Au nord, vers Hokkaido, on va avoir un climat continental, avec un été très chaud et un hiver très rigoureux, où il neige très fort. Au centre, on va avoir un climat subtropical, et donc avec un été chaud et humide, et un hiver assez doux. Et tout en bas, vers Okinawa, on a un climat tropical où les températures hivernales ne vont pas en dessous de 10 degrés.
1: Oui, donc ça va.
0: Donc franchement, oui, ça va, ça va. T'es au Japon, tu peux, entre guillemets, faire à peu près tout. Tu peux faire de la plage à Okinawa et des pistes de ski tout au nord.
1: Ah, mais je trouve ça incroyable le fait d'avoir tous les temps. Enfin, tu peux avoir tous les climats, toutes les températures, juste en restant dans ton pays, quoi.
0: Après, un peu comme la France, c'est assez éparpillé, hein, le Japon.
1: Si peu.
0: Heureusement, il y a le train, beaucoup plus sûr que le nôtre.
1: Oh oui.
0: Donc, sur toutes ces îles répartit la population, qui est environ 124 millions d'habitants. Et 105 millions de Japonais, eux, vivent principalement sur ces 5 îles principales, qui, elles, représentent 97% du territoire. Voilà, donc mon chapitre s'arrête ici, et je continuerai mon exposé sur la population la prochaine fois.
1: Ah, intéressant. Bah, j'ai 20.
0: J'espère que tous ces chiffres, Seb, j'espère que tu as aimé entendre tout cela. Hein.
1: Alors, j'ai pas tenu les comptes, donc je te fais confiance, mais pour le coup, ça donne envie parce que vraiment, enfin, moi je n'ai fait que l'île principale quand j'y suis allé, et j'avoue que déjà, bah, 2 semaines, ouais, un peu plus de 2 semaines, c'était trop court, donc je
0: Toi, tu
1: note.
0: trouves trop court.
1: Ah, bah, ça.
0: Déjà, ce qu'on peut retenir, c'est que les Japonais sont plus nombreux que nous et ils ont moins de place pour vivre, entre guillemets.
1: Et il y a 9 millions de maisons vides, de mémoire. Donc,
0: 9 millions de maisons vides? Comment tu sais ça?
1: ah, moi aussi j'ai cherché.
0: Ha
1: Non mais blague à part, ouais, pour le coup j'avais regardé un petit peu comment ça se passait en termes de densité de population et de si c'était accessible, parce que bien sûr, une fois que je suis revenu, j'ai eu qu'une envie, c'est d'y retourner.
0: Bien
1: Et
0: sûr.
1: forcément, quand tu commences à regarder un petit peu tout ce qui se passe, concernant le Japon, tu te rends compte qu'il y a énormément de maisons vides en campagne et que celles-ci sont à vendre pour une bouchée de pain. Et que malheureusement, bah, elles sont loin de tout et pas forcément en super état. Donc,
0: Ah bah oui, l'exode rural là-bas, ça a été incroyable.
1: mais bon, je voudrais pas te bouffer ta prochaine minute, donc j'en reste là pour l'instant.
0: Merci. Hop, je note pour plus tard. Tac, tac, tac, tac. Et maintenant, Seb, on peut y retourner.
1: Parfait.

0: 久しぶりだな、麦わら。
1: Eh bien, sans transition, je reprends donc la main sur les petits mangas. J'ai volontairement fait le choix de n'absolument pas parler du contenu de Daoct et de King's Game pour en parler maintenant.
2: Yare, yare daze.
1: Donc, ce sont deux intrigues qui sont quand même distinctes. Même si le style reste le même, on est sur, encore une fois, du manga horreur-thriller. On n'est pas du tout sur le même principe. Là, on a d'un côté Daoct, qui repose sur un jeu qui s'appelle le Rabbit Daoct, que nous, on connaîtrait peut-être un peu plus sous le format loup-garou, où tous les joueurs incarnent des lapins et doivent démasquer un loup qui est caché parmi eux. Là où ça devient terrifiant, c'est que, en fait, les 5 joueurs du jeu se retrouvent en fait kidnappés et sont enfermés dans un hôpital désaffecté.
3: Oh bah c'est con ça alors.
1: Et tu l'as dit, et du coup, en fait, à leur réveil, ils se rendent compte que l'un des leurs a été assassiné, et qu'ils doivent maintenant trouver le loup avant d'être finalement tous éliminés un par un. Ça, c'est le pendant de Daoct. De l'autre côté, on a King's Game, qui repose lui aussi sur un jeu macabre, qui prend au piège les élèves d'une classe de lycéens. Tout commence lorsque un des élèves reçoit un mystérieux SMS provenant du roi. Ce message contient un ordre que lui et ses camarades doivent impérativement exécuter sous peine de subir une punition mortelle. Au début, bien sûr, il n'y croit pas, il décide pas forcément. Alors, de mémoire, dans le premier tome, le premier vœu, le premier ordre est somme toute simple, donc il décide quand même de l'exécuter parce que, on sait jamais. Mais par la suite, ils ne vont pas l'exécuter, et de fait, il va y avoir le premier mort, et c'est là où ça va commencer à devenir dramatique, parce qu'au fil des jours, les ordres deviennent de plus en plus cruels, voire irréalisables, ce qui plonge les élèves dans une spirale de peur, de trahison et de désespoir. Nobuaki tentera alors désespérément de comprendre l'origine du jeu et de trouver un moyen d'y échapper, mais les règles semblent malheureusement inévitables et impitoyables. Genre, éteindre ton téléphone, ça marche pas. Faire croire à tout le monde que t'as réalisé l'ordre alors que c'est pas fait, ça ne fonctionne pas. Et ce qui est très gênant, c'est qu'en fait tout le monde sait tout le temps ce qui se passe. Enfin, en gros, ils sont tous prévenus par SMS que l'ordre est réalisé ou ne l'est pas. Donc ça laisse pas de place à ce doute-là. Mais par contre, ce qu'ils ne comprennent pas, c'est comment est-ce que c'est possible d'être vu, puisque parfois ce sont des choses qui se passent dans une chambre, dans une pièce isolée, ou simplement, je vais dire une bêtise, je crois qu'il y en a un, c'est un ordre de rester éveillé, de ne pas dormir, et du coup, s'ils ne dorment pas, ils sont censés casser le truc de l'ordre, puisque ils imaginent à un instant qu'ils sont en fait hypnotisés, et que c'est durant la phase de sommeil que la chose agit. Et en fait, pas du tout, ça ne change rien. Donc on a vraiment un truc rythmé sous tension tout du long avec une force qui les annihile les uns après les autres sans qu'ils puissent rien faire.
3: Ah, l'horreur.
1: J'ai volontairement pas fait le choix de parler de la suite de Daoct, Judge, parce que simplement j'ai pas eu le temps de le relire. Je vais être transparent avec vous. Et j'en ai gardé très peu de souvenirs. Je me souviens juste avoir été un peu déçu de la fin, donc je vais pas vous la spoiler non plus. Comme je l'ai dit tout à l'heure, par contre, King's Game Extreme et Origin, je m'en souviens bien aussi. Parce que ça m'a bien plus déçu.
3: Bah merde, c'est dommage.
1: Et je suis pas le seul, parce que les critiques sont quand même assez mitigées. Autant le premier King's Game a pas posé de problème, puisque c'était novateur et rafraîchissant, que là, il y a plusieurs raisons qui revenaient de la part des avis des lecteurs. Et en gros, ils sensibilisaient tous à peu près sur la même chose. Enfin, ils se centraient tous sur la même chose, c'est-à-dire qu'ils trouvaient que l'intrigue était redondante. Les suites reprenaient les mêmes mécanismes du jeu du roi, donc il y avait quand même cette impression de répétition. Pour le coup, dans le premier, on pouvait avoir un attachement sur les personnages et sur le lien qu'il pouvait y avoir entre eux, mais dans la suite directe, c'est plus tellement le cas. On a moins de développement de chaque personnage, et de toute façon, on sait que tous ne s'en sortiront pas, donc il n'y a plus vraiment de raison de les trouver sympathiques. Leurs réactions sont souvent les mêmes que dans le premier opus, donc ça nous tient moins en haleine. Ce qu'il y a d'extrêmement frustrant, c'est la fin. Parce qu'en fait, quand on finit King's Game, on n'a pas l'explication de comment ça marche. Quand on finit Extrême, en se disant, là, ils ont fait une suite directe, c'est pour nous dire pourquoi les gens meurent, ou du moins par quoi ils sont tués, on le sait toujours pas.
3: Parce que Excuse-moi de te couper. Dans King's Game, à la fin, ils meurent tous. Je veux dire, il n'y a pas un survivant qui
1: Ah si,
3: va
1: si,
3: apparaître
1: si.
3: dans la suite.
1: Si, si,
3: Oui?
1: si. Y en a un qui survit dans le premier. Alors, dans Extrême, je ne me souviens plus s'ils meurent tous ou pas. Mais de toute façon, ils n'ont pas la réponse. Et du coup, ils ont décidé de sortir après Origine, le préquel. Et là où c'est très très fort, c'est que le préquel va te donner plein d'informations, que je vais vous narrer par la suite, mais au final, ça ne te donne pas vraiment de fin non plus. Il y a toujours cette zone d'ombre autour du roi. Et en plus de ça, le truc en fait, c'est que Extrême et Origine, ils ont vraiment surfé un petit peu, bah, justement comme les sceaux, sur la vague du gore et du dramatique. Et du coup, c'était beaucoup moins subtil. Là, on était vraiment sur le plaisir de montrer de la viande, hein, du sang et de la violence. Donc, il y avait moins de côté suspense et psychologique qui m'avait plu, moi, dans les premiers. Concernant la fin de Doct,

0: Ce qu'on peut regretter, en fait, c'est le nombre d'informations qui sont données dans le manga. À sa décharge, c'est le premier à faire une sortie en 5 tomes. Donc, ça, on peut avoir un droit à l'erreur. Je pense que c'est un petit peu le point faible de pas mal de choses, par exemple. Alors, ça, c'est une aparté, mais nous, on aime bien les. Comment dire? Les escape games, les jeux de rôle, ce genre de choses. Et parfois, quand on fait un jeu de rôle, on a un maître du jeu qui doit donner des indices au fur et à mesure et les timer dans les soirées style Murder Party. Le problème quand t'es le game master, et là c'est le problème de l'auteur en l'occurrence, c'est que t'as tellement peur que les gens ils arrivent pas à cerner où tu veux en venir, que tu dissémines beaucoup d'indices. Et là, dans Doubt, c'est exactement ce qui pose problème, c'est qu'il y a tellement d'informations qui sont données que, bah en fait, tu peux déjà deviner limite le responsable des meurtres dès le premier. Si t'es assez
1: Ah ouais,
0: attentif, dès le
1: sérieux?
0: premier tome, tu peux te dire, c'est ce personnage-là qui va les tuer. Parce que là, pour le
1: On
0: coup.
1: n'est pas dans le Détective Conan, quoi.
0: Ah non, non, non, clairement pas. Là, il n'y a pas ce côté justement très complexe et cortiqué de il faut que je trouve le meurtrier pour savoir. Enfin, pour le savoir, il va falloir que vraiment je décrypte et que j'analyse toutes les informations qui sont données à l'image, même dans les détails. Là, à mon sens, c'était trop léger. Et c'est ce qui a déçu aussi des fans, c'est que on a trop d'informations trop rapidement et on peut deviner assez rapidement qui va être l'assassin. À l'inverse,
1: Du coup, oui.
0: oui, à l'inverse, on a King's Game qui, dans son préquel, déjà à la fin, dans l'extrême, on ne sait pas comment fonctionne le système de mort. Donc on se rabat sur Origin en se disant que là, finalement, au bout des 5 volumes, ils vont nous dire comment ça fonctionne. Et on nous révèle les origines en nous disant que le jeu du roi remonte à un événement tragique. Survenu dans un village en 1977, donc avant les téléphones portables, donc déjà c'est pas un virus numérique. Que les habitants y sont forcés de participer à ce jeu eux aussi et doivent obéir à des ordres cruels sous peine de mort, exactement la même trame que les autres. Et qu'en fait, ce serait juste une malédiction qui serait à l'origine du jeu et qui s'est propagée au fur et à mesure, au fil du temps, avec un survivant.
1: Sérieux?
0: Et l'histoire, elle se termine vraiment en laissant placer ce mystère, en renforçant l'idée que le jeu du roi, c'est juste une force incontrôlable qui dépasse les simples individus.
1: Ouais.
0: Donc très très déceptif sur ce point-là. Pourquoi j'ai quand même voulu vous en parler? Parce que pour moi, oui, d'accord, c'est peut-être faible sur le point de vue scénaristique, ou du moins sur le finish. Quand on arrive au bout, on peut se poser la question de est-ce que vraiment ça valait le coup? De dépenser son argent pour acheter les tomes. Mais justement, pour moi, l'intérêt de ces mangas-là, c'est de proposer un format qui est court. Et au moins, l'intrigue avait comment dire, le côté novateur à l'époque, qui permettait de se prendre au jeu, de vouloir démasquer un responsable, avec des raisons qui justifiaient les meurtres, tout en gardant justement ce format court. C'est pas essentiel d'avoir ça dans sa bibliothèque, mais ça reste un bon moyen d'assouvir sa soif de réflexion et d'horreur, sans pour autant envisager une collection à 40 tomes. Le concept pour moi il est bon, il est simple, même s'il est tiré par les cheveux, ça reste satisfaisant. Mais c'est pour ça que je le recommande quand t'as pas un budget extensible et que tu souhaites au moins avoir une réponse rapide, suivant le manga que t'achètes, et avec un minimum de suspense et d'émotion à la lecture. Pour moi, c'est des choses qui vont inspirer plus tard Shibuya L, ou le manhwa qui a été adapté récemment sur Netflix. Je sais plus comment enfin, si tu t'avais vu les saisons, tu sais, avec le jeu de cartes là, où pareil, à chaque fois, il participait à des jeux et il fallait qu'il s'en sorte.
1: Oui, je vois.
0: J'ai plus le
1: J'ai vu.
0: nom, donc on vous le donnera
1: Je
0: la
1: comprends.
0: prochaine fois. Mais à mon sens, même si c'est En soi, faut savoir leur rendre hommage à ces mangas-là parce que c'est quelque chose qui était, encore une fois, pour nous, novateur à l'époque, qui restait court. On n'était pas sur du one-shot, mais on n'était pas non plus sur du format long fleuve qui, justement, nécessitait un investissement. Et puis, c'était une façon simple de se divertir, assez rapide et pas trop prise de tête. Tu savais qu'au moins, tu aurais ta réponse assez rapidement puisque, de toute façon, c'était annoncé. Donc je sais pas si je vous ai donné envie de le lire, je sais pas si vous y trouverez votre compte, mais moi à l'époque ça m'avait plu et je pensais que c'était quand même important de le souligner.
1: Il y a eu d'autres mangas de ce genre, tu sais ou pas?
0: Alors,
1: Parce
0: oui.
1: que j'ai souvenir aussi d'un autre manga avec un téléphone portable, mais cette fois c'est ils sont appelés dans leur rêve et c'est carrément Dieu qui leur dit de s'entretuer.
0: Alors, ça me parle, mais j'ai pas le nom non plus.
1: Non, mais je sais plus non plus. Je crois que c'est. Attends, c'est pas Mirai Nikki?
0: C'est
1: Tu sais, dedans, il y a le héros, il est accompagné d'une fille aux cheveux roses, mais qui devient assez barge, apparemment aussi.
0: Eh ben.
1: Mais pareil, il y avait toute une histoire de jeu où les candidats doivent s'entretuer, sous peine de tout simplement mourir eux-mêmes.
0: Alors,
1: Et je ne sais pas si depuis, il y a eu d'autres œuvres qui ont fait parler d'elle.
0: Alors, Mirai Nikki, apparemment, c'est plus un animé qui serait en 26 épisodes avec un adolescent qui découvre un journal intime pour prédire l'avenir. Donc là, j'avoue que il serait alors
1: Ah
0: entraîné
1: bah.
0: dans un jeu de survie orchestré par Deus Ex Machina.
1: Oui,
0: Voilà.
1: ouais.
0: Mais de toute façon, oui, effectivement, ça a quand même ouvert la voie à pas mal d'auteurs qui se sont permis justement de s'engouffrer là-dedans pour nous sortir deux, trois trucs. Alors, j'ai pas continué, moi, à titre perso, ce style-là, parce que bon, bah, l'horreur, je l'ai trouvé ailleurs dans des petits formats courts, style. Alors, je crois que c'était Hololive, Noise et Scumbag Loser, qui sont des très très bons tomes aussi d'horreur. Mais c'était plus une façon justement de vous inviter à aller là-dedans, parce que c'est vraiment des séries qui sont courtes sur des formats de vraiment 3 ou 4 mangas. Et à mon sens, on peut y trouver son compte, et c'est pas forcément. Il n'y a pas que du shonen, il n'y a pas que des shoujo ou des choses un peu plus classiques comme on a pu l'évoquer jusqu'à maintenant. Ça a le mérite d'exister, et je pense qu'il faut aussi se laisser tenter par ces choses-là. Après. J'étais un public totalement ciblé vu que je sors ce soir d'un film d'horreur qui était très bien.
1: Comme par hasard.
0: Voilà, non, je m'étais préparé pour la chronique. Donc c'est tout pour moi, j'espère en tout cas que ça vous a un peu plu, que c'était pas trop nébuleux, et puis bah, je vous invite à quand même laisser sa chance au thriller horrifique parce que ça a le mérite d'exister, et puis encore une fois, c'est pas non plus excessif et ça se trouve facilement sur internet.
1: C'est vrai que c'est un genre de manga qu'on n'avait pas encore abordé. On a parlé de thriller, de shonen, mais les mangas d'horreur. Sous forme de jeu, c'est un truc qui a eu, comme tu disais, qui a été une grosse mode à un moment donné. Et oui, c'était intéressant d'en reparler.
0: Ah bah totalement, moi dans cette période-là, là, 2000, ouais, 2008-2015, j'ai l'impression que tu croisais ça, mais à chaque fois il y avait toujours un nouveau truc qui sortait, qui était, encore une fois, hein, c'est du format court, mais ça a été non-stop pendant ces 5 ou 6 années-là, t'avais toujours un petit truc qui sortait et qui durait pas, mais qui avait l'air quand même de fonctionner, puisque bah, les gens achetaient, quoi. Pour moi, l'intérêt en fait de parler de ces mangas-là, c'était aussi de pas accueillir l'horreur tout de suite pour pas parler de Junji Ito. Parce que justement, à chaque fois, on pense à son style bien défini et particulier dans le style horrifique. Et c'est vrai que bah, ça marche très bien hein, ce qu'il fait. Tu lis par exemple le Spiral, c'est incroyable, mais c'est pas la même chose. Là, je voulais vraiment aller chercher dans la thématique du jeu, et je pense que bah, pour le coup, c'est assez réussi. Et puis bah voilà, ça valait le coup. Mais bon, après, si vous êtes mon candidat, on peut parler de Tokyo Ghoul, on peut parler de Death Note, on peut parler de Berserk, on peut parler de plein d'autres choses qui sont aussi pas très très fun et qui peuvent avoir un aspect horrifique assez intéressant. Eh bien, en tout cas, moi j'espère que mon épisode spécial vous aura plu, qu'il sera pas trop indigeste, et puis bah, je te laisse le mot de la fin, Morgiane.
1: Donc, si cet épisode vous a plu, n'hésitez pas à nous le faire savoir sur les réseaux sociaux, sous nos publications. Et s'il y a des œuvres que vous voudriez qu'on aborde, dites-le nous toujours, ça pourrait être cool de les faire. En espérant que vous ayez passé un beau moment en notre compagnie, nous vous souhaitons de saintes lectures et on vous dit à la prochaine.
0: Une bonne soirée à tous, à plus! Bon, bah une fois de plus, on a encore oublié un truc.
1: Waouh, je pense que maintenant les gens sont habitués, donc ça pose pas de soucis.
0: Du coup, tu veux parler de quoi? Parce que c'est ton tour là.
1: Bah tu sais quoi? Il y a un manga dont on n'a pas encore parlé, et c'est Fullmetal Alchemist. Et je pense qu'il y a matière à dire.
0: Oh oui, alors celui-là, il n'y a pas de problème. Je pense que oui, on peut tenir. Bah, du coup, on va reprendre notre ancien format, hein, ça va durer 1 heure.
1: Oui, il y a de fortes chances. Et ben on part là-dessus.
0: Ça marche. Et ben désolé les gens, ça va être très long.
1: C'est parti.

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